Il faudrait que tu comprennes, aux amours bien nés, Chimène, le bonheur n'attend pas le nombre des années. En 1969, René Joly, peut-être son unique grand succès, René Joly qui a d'ailleurs fait partie de la première tournée Starmania. Bienvenue dans Francomix avec Olivier.

DC's, hein, ou plutôt DC's la peste, avec Sublime. Auparavant, vous aviez reconnu Indochine avec cette nouvelle version en compagnie de Christine and the Queens, d'un de leurs plus grands succès. Je vous propose maintenant de partir en Louisiane avec Timonde.

La réunion du père et du fils Dutronc, c'est-à-dire Thomas et Jacques, pour cette sublime chanson qui s'appelle « Je ne suis personne ». 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

Il s'agit de l'exilé ou la beauté des mélodies arabo-andalouses. Hakim El Sikameya, un artiste né à Oran qu'on aimerait entendre plus souvent dans les médias.

Angèle, Angèle et Kiddy Smile, et un petit détour maintenant en Amérique du Nord, au nord de l'Amérique du Nord, avec Matt Boudreau.

Marie Laforêt, qui nous a quittés en 2019 avec une très très belle carrière, beaucoup de grands succès, dont cette chanson, une chanson sur les Beatles, « Il a neigé sur Yesterday » en 1977. Je vous propose maintenant les Liminalas, un groupe qu'on aime beaucoup dans Francomix.

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1: Adulé, adoré par les journalistes britanniques depuis des décennies maintenant, elle avait commencé sa carrière avec Jacques Higelin, Brigitte Fontaine, dont le dernier album est produit par les Limilanas. Et oui, retour au présent maintenant avec la Québécoise Charlotte Cardin.
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MPL et France Gall dans Francomics. Il est temps d'écouter du bon reggae, l'excellent reggae africain de Tikenja Fakou.

mon Afrique ne serait que sécheresse et famine, quand on les écoute, mon Afrique ne serait que combat et champ de mine. Viens voir l'invitation de Tikenja Fakoli. Et pour finir, aujourd'hui, j'ai un cadeau pour la génération des années 90. Un groupe de garçons, allez, un boys band, comme on dit en anglais. Il s'appelle, je vous laisse deviner, et je vous dis à bientôt, au revoir.

bienvenue à Dimanche Matin avec Reed et Mahoney. Tous les dimanches matins, ici, sur KRVS 88.7, Lafayette, Lockshaw, et sur le website www.krvs.org. Moi, je suis Julianne Mahoney, et je suis bien content, comme toujours, avec tout quelqu'un. C'est un bel dimanche matin, attrapez-vous un petit temps de café ou un six-pack et allons écouter la belle musique de

Hey, Blackie Frugier, Milford Seymour, tous les Hicks Wagon Wheel Ramblers avec Whispering Wind, chanté par Monsieur Milford Seymour. Et avant ça, Monsieur Nolan Duga, Monsieur Leland Colligan, tous les Canadian Aces avec Spanish Gosh, Finny Pire, wait till I finish crying. Whew, y'all, I'm in a mood. Hey, how

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1: Hey, tous les frères des hôtels avec The Beautiful Kentucky Waltz. Et avant ça, Monsieur Blind, Uncle Non Gaspard avec Assis dans la fenêtre de la chambre. Et avant ça, Monsieur John Bertrand avec quelque chose qui s'appelle Upstairs. On va continuer avec Madame Dottie Vincent avec Monsieur Abe Manuel et tous les Louisiana Hillbillies.

Joe Bonsall, Chile Orange Playboys, avec a little bit of hip et taille, et avant ça, Drunkard's Waltz, La Valse de Bombochette, Aster!

Hey, Blackie Frugé, Milford Simon, to the Hicks Wagon Wheel Ramblers avec Alain Dansé. Et avant ça, Monsieur Belton Richard, avec quelque chose qui s'appelle Les cloches après sonner dans la chapelle. Wedding Bells, écrit par Monsieur Hank Williams, the one and only.

Hey, bon dimanche, y'all. We're starting the day off right with some Amadei Ardoin avec the Midland Two-Step. Hey, t'as précouté à dimanche matin avec Reed A. Mahoney. You know it. Sir KRVS 88.7 tous les dimanches, 8h à 10h du matin. We got some good stuff coming y'all way. Up next, we got Monsieur Austin Pete avec Chagereuse. Pretty rosy cheeks.

messieurs Aldous Roger et tous les Lafayette Playboys avec Austin Two-Step. Et avant ça, we had Austin Pete avec Chajeros. 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

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Avant ça, we had La Valse du Malchanceur par Monsieur Lawrence Walker sur l'accordéon. 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

Monsieur Austin Pete avec Le Guédon Two Step. Et avant ça, we had Monsieur Eddie Lejeune et Lionel Lelay doing La Valse de Reno. 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

Ça c'est le two-step de Jennings, joué par Monsieur Amédée Ardoin sur l'accordéon. Et avant ça, le Corville et McGee waltz, played by none other than Corville and McGee. All right, Monsieur Lawrence Walker encore avec something called Keep Your Hands Off of It.

Hey, ça c'est le blues de Lorita par Monsieur Kenry Fontenot sur le violon. Et avant ça, we had Monsieur Lawrence Walker avec Keep Your Hands Off of It because it don't belong to you. All right, we got Boisec Ardoin et Kenry ensemble à Stud avec le Ardoin tout.

Messieurs, il dit Snokin, c'est le violon et la voix. Avec si j'aurais des ailes, if I had wings. 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

La Belle, elle est malade, chantée par Madame Odile Falcon. Et avant ça, on avait Monsieur Boris Connor avec La Valse de Soulard, The Drunkard's Waltz. All right, we got some Lake Arthur stomp now for y'all avec Monsieur Lionel Leleux et Eddie Lejeune.

Some more Freeman Fontenot for y'all sur l'accordéon avec un two-step. Ça semble un peu comme jolie bassette. Et avant ça, we had the Lake Arthur Stomp joué par Monsieur Lionel Lele sur le violon et Eddie Lejeune sur la guitare. All right, y'all, we got some Columbus Frugé up next sur l'accordéon avec Pleure, Pleure, Valse. Don't Cry, Waltz.

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1: Madame Salina Guidry avec mon aimable brune. Et avant ça, Monsieur Columbus Fouget sur l'accordéon avec the Don't Cry Waltz. All right, y'all, we got a few more for today. Thank y'all for listening. Et bon dimanche. We're closing it out with Monsieur Joe et Cléoma Falcon, Amé et Perd, et a little La Fille à Nankeller. Bon dimanche!

Bonjour mes chers amis, bonne journée, c'est Colbert Lejeune ici avec vous et on est après commencer une autre édition de ce programme ici, on appelle Bonjour Louisiane, ce matin avec la belle musique en français à des femmes, monsieur Courtney Granger et ses musiciens, quelque chose s'appelle le two-step de Richie, the Richie two-step, the late great Courtney Granger. Merci bien pour être là, mes chers amis, après écouter le programme ce matin. C'est moi, Colbert Lejeune, dans la grosse chaise grise ici avec vous. Et j'aimerais vous inviter de rester avec les autres pour d'autres belles musiques en français. On va go ahead avec quelque chose d'autre, vieux Courtney là. Et il appelle la valse du soulard. Mes chers amis, partez pas.

La belle de la Louisiane, mes chers amis, c'est ça que c'est. La belle musique en français à des fins, messieurs Courtney Granger. On sort d'Athènes ce matin, ici, dessus le programme Bonjour Louisiane, un quatrième piste. Dessus sa sortie de CD, il avait fait avec les disques Rounder de 1999, appelé Un bal chez Bolfa. On vient de finir le set là avec La Belle de la Louisiane, The Beauty of Louisiana, or My Louisiana Girl. Avant ça, on l'avait, La Vieille Danse des Bolfa, et puis Treville et pas pêcheur. Treville isn't a fisherman. And before that, The Old Bolfa Song, La Vieille Danse des Bolfa. Avant ça, on l'avait, La Valse du Soulard, The Drunkard's Waltz. Et au fait du set là, mais au commencement du programme, ce matin, on l'avait, Le Départ de Richie, the Richie two-step we heard at the top of that set. Des fins, Monsieur Courtney Granger et ses musiciens qui sont dessus de sortie de 99 là, Dyke Powell, Todd Aucoin, Peter Schwartz, Horace Trahan, Steve Riley, Bikeman Bolfa, Madame Nelda Bolfa, Monsieur Ken Granger, bien sûr aussi avec Madame Christine Bolfa. Mes amis, on est à présent juste à peu près 15-16 minutes après l'heure. On sera ici pour un autre gros bout de temps. Ça se fait, j'aimerais vous inviter de rester avec les autres. On continue, mes chers amis, avec le band Bolfa, toujours quelque chose dessus, une sortie de 96 appelée De Voyage, que ça nomme le Two-Step à Octa. Mes chers amis, restez avec nous.

Tout le renard et la blette, mes chers amis, quelque chose d'être là par le Ben Bolfa, toujours, qui devient dessus leur sortie de 96, ils ont bien fait, avec les disques Rounder, appelés de voyage. On vient de finir le temps, ils ont passé dessus le bandstand ce matin, ici dessus, bonjour Louisiane, avec quelque chose s'appelle I Saw the Wolf, the Fox and the Weasel, a number there of a 1996 CD release with a Rounder Records by the group Bolfa Toujours, entitled De Voyage, meaning two voyages or two trips. Avant, j'ai vu loup, le renard et la blette, on l'avait. B de la manche, B from the lane, on l'avait avant ça. Avant ça, le band a fourni quelque chose s'appelle la valse à Kenray. Kenray's waltz, we heard before that. Et avant ça, mes amis, on l'avait le two-step à Octa. Octa's two-step, we heard at the top of that set. Le band Bolfa, toujours, qui était pour cette sortie-là, bien sûr, Dyke Powell, Tony Bolfa, ainsi que Monsieur Chuckman, Mike Chapman. Aussi, c'était bien sûr Monsieur Kevin Wimmer, Peter Schwartz, Christine Bolfa, et puis Monsieur Boyk Bolfa et Monsieur Boyk Bolfa et Madame Nelda Bolfa. Mes amis, on sort de frapper la demi-heure ce matin. Merci bien pour être là. On va go ahead avec vieux Kenray Fontenot lui-même. Ensemble avec des fins Boissac-Ardouin. Un dance pour partir le set qui vient là. Ça nomme la jolie bassette. Mes chers amis, partez pas. La belle musique créole continue.

0: Oui, mes amis, c'est ça que c'est. La belle musique en français a des fins, messieurs, Boissec, Ardoin et Canary Fontenot, ensemble avec Riven Reed et Isom Fontenot. Dessus la basse string, là, dessus, il y en a des chansons, il y en a des danses, dessus une sortie de plaque appelée Les Blues du Bayou, sortie par la Cole Mélodéon. De 1966. Le nom de la graveur, on sort de ton là et mets ta robe barrée. Put on your striped dress. À vous ça, le band a fourni les bars de la prison, the prison bars. À vous ça, on l'avait une autre belle danse, une petite valse. Là, ça s'appelle Bonsoir Moreau. Good night, Moreau. Et à vous ça, on l'avait la jolie bassette. Pretty shorty, pretty short lady. In other words, jolie. Boissec, Canary Fontenot and Alphonse, better known as Boissec, meaning dry wood, his nickname there, Ardoin, four numbers off of a 1966 record release by the Melodeon label entitled Les Blues du Bayou, the Bayou Blues. Mes amis, on est à présent juste à peu près 19 minutes avant l'heure. Merci bien pour être là. En Catherine, on a plein dessus d'autres vieux joueurs d'accordéon, d'autres vieux musiciens français, vieux Octa Clark et Hector Dion pour faire go ahead la matinée. Ici dessus, bonjour Louisiane, avec moi Colby Lejeune. Ils vont partir le 7 qui vient avec un cross appel, le breakdown de Lafayette.
1: Là, on vient avec un petit breakdown, on appelle ça Lafayette Breakdown.

0: La valse du Marais Bouleur, mes chers amis, c'est ça que c'est. La belle musique en français à Monsieur Octa Clark. Un danse à sort d'attente, il devient dessus un sortie de CG, fait avec la Cole Fields Span Music de 1993 par Monsieur Octa Clark à l'âge de 89 ans. Il rejoint dessus ce CG-là, dessus plusieurs danses par Monsieur Steve Riley, David Grilly et Rick Michaud, ainsi que Madame Christine Bolfa. On sort d'attendre quelques danses-là. La valse du Marais Bouleur, on vient d'écouter. The Buller Marsh Waltz, the Marais Bouleur Waltz, we just heard there. Octa Clark, a number off of a 1993 CD release with the Fieldspan Music label from 1993, entitled You Can't Go Wrong If You Play It Right. Tu peux pas aller wrong si tu joues l'affaire. Comme il faut, avant la valse du Marais Bouleur, mes amis, on avait les blues du chemin goudronné, là, le blacktop blues s'appelle. Avant ça, on avait une jolie valse, bien fait là, appelée la chère Alice, Dear Alice, we heard before the blacktop blues. Et avant ça, on avait parti le set avec le breakdown de Lafayette, des fins monsieur Octa Clark et sa belle musique en français. Merci bien pour être là, mes chers amis. Après écouter, bonjour Louisiane, ici dessus la radio publique. C'est Colbé Lejeune ici avec vous et j'aimerais vous renouveler la mémoire que nous autres ici dessus le programme. Bonjour Louisiane, on est dessus l'air dessus KRVS 88.7 FM, Radio Acadie, de 5h jusqu'à 7h lundi au vendredi avec une petite répétition du show du mercredi. Tu vas d'être dessus l'air tous les dimanches matin à ces mêmes heures-là, à 5h jusqu'à 7h. Et ça, c'est tout dessus KRVS 88.7 FM, Lafayette, Lachal. Mais pour tous de vous qui avez écouté ce show du vendredi, soit le samedi, soit le dimanche, là-bas au Bateau Rouge, ou bien dessus la côte nord du lac Pontchartrain, à Benizot, on va se revoir la semaine qui vient, à la même place, à la même heure. Soignez-vous autres. Mais pour tous de vous que c'est juste un grand vendredi matin, restez avec les autres. On sera ici jusqu'à 7h. On va revenir après ces messages.
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Le two-step du platin, mes chers amis, défunt Ambrèse Thibaudeau avec ça. Messieurs, mesdames et mes chers amis, vous êtes à l'écoute de Bonjour Louisiane ce matin, une production de KRVS Radio Acadie, la radio publique pour le sud de la Louisiane et bien service culturel et public de l'Université de la Louisiane ici à Lafayette. N'oubliez pas, mes chers amis, que ici, dessus le programme, on est fièrement soutenu en partie par le support bien, bien poli du Centre d'études louisianaises des presses de l'Université de la Louisiane. On est aussi soutenu en partie par le CODOFIL, c'est-à-dire le Conseil pour le développement du français dans la Louisiane. Et on reçoit aussi du support qui vient de l'Association de la musique cajun française de la Louisiane, ainsi que de le Consortium pour les écoles d'immersion de la Louisiane. Et à la fin de la journée, mes chers amis, tous nous autres ici à KRVS, on est tous si fièrement, ultimement, fait possible par vous, notre écouteur et notre souteneur. Ça se fait. Merci bien pour être là, pour écouter. Bonjour, Louisiane, ce matin, ce grand vendredi matin, ici, dessus, la radio Acadie. On est aujourd'hui, vendredi, mes chers amis, le 14e jour du mois d'août, l'année 2026. Et la belle musique en français contraint ici en haut le programme avec quelque chose d'autre par vieux, Ambrèse Thibaudeau et ses musiciens. Une belle valse qui s'en vient là s'appelle le Cherokee Waltz.

La valse de la veuve, mes chers amis, quelque chose doit être là par défunt monsieur Ambrose Thibodeau. Un danse dessus, une sortie de plaque appelée Dot Musique Française Acadienne Authentique. More Authentic Acadian French Music in Stereo is the name of that record release with La Louisiane Records by the late great Ambrose Thibodeau. 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Chez La Louisiane, bien sûr, au studio de ce call-là, ici à Lafayette, dans Libreville. C'était des fins Brest Thibodeau, direct là ensemble avec Goyves Quebedo, Léon Doucette, Nelson Bergeron, Jack Leblanc et Elmar Thibodeau. On l'avait La Valse de la Veuve. Avant ça, on l'avait quelque chose s'appelle le Two-Step de la Pointe Noire. Des Pointe Noire Two-Step, on l'avait attendu. Avant ça, on l'avait un autre graveur de cette même plaque-là. Elle s'appelle La Valse des Cherokees, The Cherokee Waltz. Et au fait du 7, on l'avait un dos appelé le Two-Step du Platin. The Platin Two-Step started off the 6 o'clock hour here on Bonjour Louisiane. Four numbers by that 1967 record release by Ambrose Thibodeau. Merci bien pour être là ce matin, mes chers amis. C'est Colbe Le Rhin ici avec vous, assis dans la grande chaise grise dans les studios du Lac des Cibes pour vous aider à commencer votre vendredi matin. Ici, dessus, la radio publique KRVS 88.7 FM, Lafayette. 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So thanks for tuning in to Bonjour Louisiane here on member-supported public radio for French Louisiana, KRVS 88.7 FM, Lafayette, Lakshal, la radio qui sonne comme la maison. Radio that sounds like home. 13 minutes après l'heure, mes chers amis, merci bien pour être là. On continue avec un petit brin de la musique en français. Ah, qui c'est qu'on a qui s'en vient là? On va avoir M. Marc Savoie dessus l'accordéon, Doué Bolfa dessus le violon et M. Diel Ménard sur la guitare. On va partir un petit danse là, s'appelle Un pas de Eunice pour entamer un petit set là de quelques graveurs dessus une sortie de plaque de 76 fait par M. Marc Savoie appelé Fait dans la Louisiane. La Louisiane, on pourrait dire l'affaire les deux manières comme ça. Quand même, une sortie de plaque appelée Made in Louisiana, Cajun Accordion.

0: Le vieux deux pas de Kralé, mes chers amis, c'est ça que c'est, la belle musique d'accordéon à monsieur Marc Savoie. On l'avait dessus ces quatre dernières danses-là aussi. Doué Bolfa dessus le violon et Dorès Léon Ménard dessus la guitare. Un danse on sort d'écouter là appelé The Old Crowley Two-Step. That's the name of that number we just heard there. A cut off of a 1976 record release with the Voyager Recordings label by Marc Savoie, Doué Bolfa and Dale Ménard, entitled Made in Louisiana, Cajun accordion music. We just heard the Crowley, the old Crowley two-step pour bien dire. Avant ça, on l'avait. Les haricots sont pas salés. The green beans aren't salty. Avant ça, on l'avait. Un joli, joli valse créole. Quelque chose on appelle la branche du mûrier. The branch, the mulberry branch. Before that, we heard the Eunice one-step. L'un pas de Eunice. C'est ça que c'est à partie. Le set là, la belle musique d'accordéon à monsieur Marc Savoie. Mes amis, on est à présent ce grand vendredi matin, le 14e jour du mois d'août, l'année 2026, juste après 4 minutes avant 6h30. Ce matin, merci bien pour être là, mes chers amis. N'oubliez pas que tous les vendredis à midi, chez Pamplona, ici à Lafayette, il y a le Club Dej qui prend place, c'est à midi. Aujourd'hui, tous les vendredis, au Pamplona's Tapas Bar, dessus la rue Jefferson, dans le centre-ville de Lafayette. Et mes amis, n'oubliez pas qu'on est aujourd'hui rendu dessus le deuxième vendredi du mois et ça voit la table française de Broussardville qui prend place là-bas à la maison Valsin. C'est dessus la grande rue de l'Ouest, juste bord ici de Broussard. Si vous êtes prêts, prendre Pinouk là pour aller de Lafayette là-bas. C'est la table française à Broussard de une fois par mois, le deuxième vendredi du mois, à 8h30 jusqu'à 10h du matin. Et mes amis, à 2h après-midi jusqu'à 4h, dessus le deuxième vendredi du mois, il y a aussi la table française de le musée Ziegler, le musée d'art Ziegler, là-bas, dessus la grande rue du Nord, dans le village de Jennings. Mes amis, c'est les French Table Friday au Ziegler Art Museum de Jennings, le deuxième vendredi du mois, à 2h jusqu'à 4h. Et mes amis, tous les vendredis matins à 10h jusqu'à 11h, il y a la table française de Erat qui prend place. C'est à le Erat City Hall là-bas, dessus la rue Édouard de l'Ouest. Tous les vendredis matins à Erat à 10h jusqu'à 11h, c'est la table française de Erat. Et mes amis, n'oubliez pas que le week-end est là, il y a toutes sortes d'affaires à faire là, mais aujourd'hui à 7h, à soir, commence le gros prix Le Cajun, fait par le Cajun French Music Association, l'association de la musique cajun française de la Louisiane. Ça sera bien sûr à soir au centre civique de le village de Rennes. Ça va être un petit brin de la musique qu'ils vont avoir, mais principalement à soir, c'est la conférence, le donnage de le prix dans les plusieurs catégories de les meilleurs joueurs de l'accordéon, les meilleurs joueurs de violon, les meilleurs bands, ainsi de suite. Ça, c'est tout à soir au Rennes Civic Center. Et puis demain, c'est le festival de cette cérémonie, de ces prix, le Cajun. Ça va être demain, toutes sortes de musique en français. Demain, ça c'est tout à partir de 8h30 au Rennes Civic Center. C'est le prix le Cajun de le CFMA. Merci bien pour être là, mes amis. La musique continue à ce matin, ici dessus, bonjour Louisiane, avec un petit treat, d'après moi, un petit brin de vieux Frémont Fontenot, ensemble avec Doué Bolfa et Rodney Bolfa, quelques affaires recordées de 1977, tandis qu'ils étaient prêts à donner une petite présentation à une école élémentaire, d'après moi, de Don Carole, pour un nommé Madame Charlotte. Dans tous les cas, ils seront dessus le bandstand, là, d'après moi, de dans l'auditorium de l'école, après faire quelques danses là. Et on va attendre ça à ce matin, ici, dessus. Bonjour, Louisiane. Ça, c'est quelque chose dimanche qui a été recordé par monsieur Franck Prochain et ça devient de le Centre d'études louisianaises. On continue avec ça, mes chers amis. Restez avec nous autres. On sera ici jusqu'à 7 heures.
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